Et je suis arrivée en Centrafrique, en Oubangui-Chari, en 1958, c'est-à-dire depuis 56 ans. J'ai donc assisté à la naissance de la République, à l'indépendance, puis je peux dire que j'ai vécu tous les coups d'État, toutes les mutineries, toutes les années blanches. Pratiquement, j'étais toujours là. Je dirige donc une école qui était uniquement une école de filles jusqu'en 94. Mais en 94, avec l'arrivée des réfugiés rwandais, j'ai senti qu'il fallait que je prenne aussi les petits garçons réfugiés rwandais. Donc depuis 20 ans, il y a quand même quelques garçons ici. Mais enfin, ce sont la majorité des filles. Parce que je pense que c'est ça qu'il faut, ce sont d'abord les filles, qu'il faut bien éduquer, bien instruire. Quand j'étais petite, je voulais venir en Afrique. Tout ce qui m'intéressait, c'est tout ce qui était les poupées noires, les jouets, les livres. Oui, mais je ne sais pas pourquoi, j'aimais ça. J'étais attirée par. Bon. Et alors, c'est pour ça qu'à l'âge de 14 ans, j'étais à la messe et puis il y a eu un missionnaire qui a parlé. Alors, après la messe, je suis allée le trouver. Je lui ai dit, mais mon père, je veux partir avec vous en Afrique. Il m'a dit, mais tu as quel âge? Je lui ai dit, j'ai 14 ans.

ans. Et elle m'a dit, non, il faut réfléchir un peu, tu es beaucoup trop jeune. Il faut d'abord prier, réfléchir, et puis après, tu verras. Bon, voilà, j'étais un peu déçue. Alors, pourquoi je suis arrivée en Lubangui-Chari? Pendant le postulat et noviciat, je parlais toujours de Lubangui-Chari parce que l'archevêque, c'était Monseigneur Cuche-Rousset, un franc-comtois. Alors, je me disais, c'est là-bas que je vais aller, puisqu'il y a un franc-comtois. Effectivement, quand je suis arrivée, l'archevêque était au pied de l'avion pour m'accueillir, ce qui était un peu exceptionnel. Mes parents m'ont appris beaucoup de choses. D'abord, le respect des autres, et puis la foi. Ils m'ont inculqué la foi, m'ont appris le respect, le travail, beaucoup le travail, et ne pas se plaindre tout le temps. On n'avait pas tout ce qu'on voulait, mais quand même, ils nous ont appris à travailler dans l'honnêteté. Je vois une chose, par exemple, on n'a jamais acheté quoi que ce soit sans avoir l'argent. On n'a jamais emprunté quoi que ce soit. Si on avait l'argent, on achetait, ils achetaient ce qu'on avait besoin. S'il n'y avait pas l'argent, on s'en passait. Parce que trop souvent, je trouve qu'ici, les gens aiment emprunter. Non, c'est pas normal qu'on emprunte comme ça, continuellement, de l'argent. Quand on est habitué tout petit, on se contente de ce qu'on a. Voilà. Quand c'était mon anniversaire, le 20 avril, je réunissais les amis, on était 50, 100 personnes là, les amis apportaient à manger. Et on mangeait comme ça ensemble, et puis on dansait, on s'amusait. Et un jour, j'ai dit à mon directeur spirituel, mais je n'ai plus envie de fêter mon anniversaire. Il m'a dit, mais tu n'as pas avec toi des réfugiés? J'ai dit, si. Il m'a dit, ben alors, fais la fête pour les réfugiés. Et à partir de maintenant, le 20 avril, c'est devenu la fête pour les réfugiés. Le repas, là, c'est pour les réfugiés. On célèbre la messe à l'école. Et puis après, on fait la fête avec les réfugiés. Alors là, ils dansent leur danse, ils dansent très bien. Et c'est beaucoup de joie, beaucoup de bons souvenirs. Mais sans amour, on ne peut pas vivre. Hein. Et sans foi non plus. Il faut avoir la foi, croire en ce qu'on fait. Et c'est ça, on est prêt à se battre pour tout. Je vois combien de fois, quand ça allait très mal, l'ambassade de France téléphonait ma sœur, dans une heure, les militaires français vont venir vous chercher, ils vont vous emmener à l'aéroport et vous allez partir en France. J'ai dit, ne vous dérangez pas, je suis missionnaire, je reste. Et à l'avenir, ne dépensez pas des coups de téléphone pour m'appeler, je ne partirai pas. C'est vrai, c'est pas la peine, ça sert pas à rien à partir dans un mois, ça sera calme. Enfin, là, c'est pas calme, mais bon. Non, je peux pas abandonner tous ces enfants, sans vraiment raison vraiment valable. Non, ça vaut la peine de rester, de s'occuper de ces enfants. Si je pars, ça sera plus comme ça. Ah, je sais bien que c'est pas moi qui fais tout ça, mais quand même, je pense qu'il faut que je reste encore un peu.

0: La pauvreté, c'est une prison. Une prison où l'homme meurt à petit feu. Voilà la pauvreté. On peut chercher d'autres explications, mais pour moi, c'est celle-là. C'est une prison qui tue. Et que tous les talents, tous les grands désirs que Dieu nous a inscrits dans le cœur, eh bien, meurent à petit feu sans produire de belles choses. Alors, il faut jamais se résigner. Bien sûr que nous sommes tentés de la résignation. Bien sûr que nous sommes tentés de dire on ne peut rien faire. Et pourquoi pas? Est-ce que nous avons essayé vraiment de faire quelque chose? Essayons et on verra. Essayez et persistez, persévérez dans cette option que vous avez choisie pour tendre la main à un frère, à un enfant, à une femme, à un vieillard qui souffre tout seul. Et vous allez voir comment la vie va être plus belle et comment nous allons être plus heureux. Et vous savez que, bon, au moins dans la langue française, le mot « heureux » ne s'écrit qu'au pluriel. On ne peut jamais être heureux tout seul. On sera heureux qu'ensemble. Avoir plus, ce n'est pas vivre mieux. C'est toute l'expérience qui le montre. Avoir plus, il vous enchaîne. C'est le contraire, c'est avoir moins pour vivre mieux. Et pourquoi? Regardez tous les produits des grandes entreprises, ils disent c'est light. Ils disent c'est light, c'est léger. Consommez, consommez, consommez. Ça veut dire vous consommez, vous consommez, vous attendez de grossir, et vous êtes toute light. Vous avez un corps light, vous avez un esprit light, vous avez un cœur light, vous avez une tête light. Et finalement, il ne faut pas s'étonner que tout est light autour de nous et qu'il n'y a aucune consistance. Alors, et regardez pourquoi les pauvres, les enfants de l'Afrique, de Madagascar, où je vis depuis 40 ans, pourquoi, en n'ayant rien, ils savent rire. Avec peu de choses, ils sont heureux. Ils savent jouer. Pas besoin des jouets compliqués, des jouets robots, de monstres concrets pour animer les enfants. Là-bas, ils jouent tout seuls et avec leur propre force, leur propre imagination. Alors voilà, c'est-à-dire que le bonheur ne peut pas être appuyé sur la richesse matérielle. Le bonheur, c'est autre chose que l'avoir, c'est plutôt l'être. On ne peut jamais se croire totalement heureux. Ici, dans la Terre, on court derrière le bonheur. On court derrière le bonheur et on arrive à des moments à l'attraper et tout d'un coup, il m'échappe. Et il faut que je cours plus loin pour l'attraper, je l'attrape et il m'échappe encore une fois. Ça veut dire que le bonheur est toujours devant moi. Jamais entre mes mains, il est toujours devant moi. Alors c'est pour ça que je serai toujours obligé de courir derrière ce bonheur. Je sais, j'ai conscience que dans ma vie, j'ai eu des moments de bonheur extraordinaires. Je pensais que j'étais tellement heureux de vivre que j'ai volé, je disais, comme à 15 000 mètres d'auteur sur la Terre, et je voulais bénir tous les êtres humains, de tous mes frères, je voulais les bénir parce que c'était mes frères. Eh bien, après, m'est arrivé aussi d'être déçu, d'être déçu. Eh bien, les chutes commençaient. Et j'étais aussi malade, j'étais aussi trompé. Et eh bien, j'ai touché terre. Et l'idéal s'est un peu évanoui. Et voilà que quand je suis arrivé dans une décharge, avec les personnes laissées pour compte, les rien de rien, les plus pauvres des pauvres, c'est avec eux, moi étant à ce moment-là très pauvre, physiquement faible, mais spirituellement très très pauvre, par terre, eh bien c'est avec ce peuple de la décharge qu'on s'est soulevé ensemble. Voilà que là, mes frères les plus pauvres m'ont aidé à retrouver le bonheur. Et ce sont ces frères à qui aujourd'hui je remercie de m'avoir redonné le goût de la vie, d'avoir sauvé moi-même Voilà, voilà mon expérience. Et j'y crois aujourd'hui, à cette fraternité, parce que je l'ai vécu. Je crois à cette communion, parce que je l'ai vécu. Et je crois aujourd'hui d'une façon réelle, parce que j'ai touché terre. Et c'est les plus pauvres qui m'ont aidé à me relever. À tous les hommes pauvres laissés pour compte, oubliés de par leurs états, qui vivent dans la misère extrême, qui est cette misère extrême qui est la prison qui tue et qui est aussi la honte de notre père, je dirais à mes frères les plus pauvres, les plus humbles, croyez toujours. Mettez-vous debout. Criez toujours. Criez. Quelqu'un attendra votre cri. Criez toujours. Ne vous fatiguez pas de crier. Un être humain, un jour, vous écoutera. Nous sommes des milliards d'êtres humains sur Terre. Quelqu'un entendra votre cri. Criez. Et ne vous résignez jamais. Ne vous résignez jamais. Par l'amour de vos enfants, par l'amour de votre famille, de votre dignité, ne vous résignez jamais. Criez toujours. Et si vous ne pouvez pas crier tout seul, cherchez d'autres frères pauvres et criez ensemble. Criez ensemble. Mais nous devons crier. Nous devons dire au monde que nous existons, que vous êtes là. Et je suis sûr qu'aucune misère, aucune pauvreté extrême n'est pas une fatalité, n'est pas une fatalité. On peut la combattre. Voilà, voilà ce que je dirais à mes frères les plus pauvres de notre terre. Vous êtes notre salut. Vous, les plus pauvres, vous pouvez nous aider à tous les riches de notre terre à être plus vrais, à être meilleurs et à partager davantage d'une façon juste et fraternelle.
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Et je suis arrivée en Centrafrique, en Oubangui-Chari, en 1958, c'est-à-dire depuis 56 ans. J'ai donc assisté à la naissance de la République, à l'indépendance, puis je peux dire que j'ai vécu tous les coups d'État, toutes les mutineries, toutes les années blanches. Pratiquement, j'étais toujours là. Je dirige donc une école qui était uniquement une école de filles jusqu'en 94. Mais en 94, avec l'arrivée des réfugiés rwandais, j'ai senti qu'il fallait que je prenne aussi les petits garçons réfugiés rwandais. Donc, depuis 20 ans, il y a quand même quelques garçons ici. Mais enfin, ce sont la majorité des filles. Parce que je pense que c'est ça qu'il faut, ce sont d'abord les filles.

0: Bien éduquer, bien instruire. Quand j'étais petite, je voulais venir en Afrique. Tout ce qui m'intéressait, c'est tout ce qui était les poupées noires, les jouets, les livres. Oui, je ne sais pas pourquoi, j'aimais ça. J'étais attirée par. Bon, et alors c'est pour ça qu'à l'âge de 14 ans, j'étais à la messe et puis il y a eu un missionnaire qui a parlé. Alors, après la messe, je suis allée le trouver. Je lui ai dit, mais mon père, je veux partir avec vous en Afrique. Il m'a dit, mais tu as quel âge? Je lui ai dit, j'ai 14 ans. Il m'a dit, non, il faut réfléchir un peu, tu es beaucoup trop jeune. Il faut d'abord prier, réfléchir, et puis après, tu verras. Bon, voilà, j'étais un peu déçue. Alors, pourquoi je suis arrivée en Ubangi-Chari? Pendant le postulat et noviciat, je parlais toujours de l'Ubangi-Chari parce que l'archevêque, c'était Monseigneur Cuchrousset, un franc-comtois. Alors je me disais, c'est là-bas que je vais aller, puisqu'il y a un franc-comtois. Effectivement, quand je suis arrivée, l'archevêque était au pied de l'avion pour m'accueillir, ce qui était un peu exceptionnel. Mes parents m'ont appris beaucoup de choses. D'abord, le respect des autres, et puis la foi. Ils m'ont inculqué la foi, m'ont appris le respect, le travail, beaucoup le travail, et ne pas se plaindre tout le temps. On n'avait pas tout ce qu'on voulait, mais quand même, ils nous ont appris à travailler dans l'honnêteté. Je vois une chose, par exemple, on n'a jamais acheté quoi que ce soit sans avoir l'argent. On n'a jamais emprunté quoi que ce soit. Si on avait l'argent, on achetait, ils achetaient ce qu'on avait besoin. S'il n'y avait pas l'argent, on s'en passait. Parce que trop souvent, je trouve qu'ici, les gens aiment emprunter, emprunter, emprunter. Non, ce n'est pas normal qu'on emprunte comme ça continuellement de l'argent. Quand on est habitué tout petit, on se contente de ce qu'on a. Voilà. Quand c'était mon anniversaire, le 20 avril, je réunissais les amis, on était 50, 100 personnes là, les amis apportaient à manger, et on mangeait comme ça ensemble, et puis on dansait, on s'amusait. Et un jour, j'ai dit à mon directeur spirituel, mais je n'ai plus envie de fêter mon anniversaire. Il m'a dit, mais tu n'as pas avec toi des réfugiés? J'ai dit, si. Il m'a dit, ben alors, fais la fête pour les réfugiés. Et à partir de maintenant, le 20 avril, c'est devenu la fête pour les réfugiés. Le repas, là, c'est pour les réfugiés. On célèbre la messe à l'école. Et puis après, on fait la fête avec les réfugiés. Alors là, ils dansent leur danse, ils dansent très bien. Et c'est beaucoup de joie, beaucoup de bons souvenirs. Mais sans amour, on ne peut pas vivre. Hein? Et sans foi non plus. Il faut avoir la foi, croire en ce qu'on fait. Et c'est ça, on est prêt à se battre pour tout. Je vois combien de fois, quand ça allait très mal, l'ambassade de France téléphonait ma sœur, dans une heure, les militaires français vont venir vous chercher. Ils vont vous emmener à l'aéroport et vous allez partir en France. J'ai dit, ne vous dérangez pas. Je suis missionnaire, je reste. Et à l'avenir, ne dépensez pas des coups de téléphone pour m'appeler, je ne partirai pas. C'est vrai, c'est pas la peine. Ça ne sert pas à rien à partir. Dans un mois, ça sera calme. Enfin, là, ce n'est pas calme, mais bon. Non, je ne peux pas abandonner tous ces enfants comme ça, sans vraiment raison vraiment valable. Non, ça vaut la peine de rester, de s'occuper de ces enfants. Si je pars, ça ne sera plus comme ça. Je sais bien que c'est pas moi qui fais tout ça, mais quand même, je pense qu'il faut que je reste encore un peu.
1: La pauvreté, c'est une prison. Une prison où l'homme meurt à petit feu. Voilà la pauvreté. On peut chercher d'autres explications, mais pour moi, c'est celle-là. C'est une prison qui tue. Et que tous les talents, tous les grands désirs que Dieu nous a inscrits dans le cœur, eh bien, meurent à petit feu sans produire des belles choses. Alors, il faut jamais se résigner. Bien sûr que nous sommes tentés de la résignation. Bien sûr que nous sommes tentés de dire on ne peut rien faire. Et pourquoi pas? Est-ce que nous avons essayé vraiment de faire quelque chose? Essayons, essayons et on verra. Essayez et persistez, persévérez dans cette option que vous avez choisie pour tendre la main à un frère, à un enfant, à une femme, à un vieillard qui souffre tout seul. Et vous allez voir comment la vie va être plus belle et quand nous allons être plus heureux. Et vous savez que...

Bon, au moins dans la langue française, le mot heureux ne s'écrit qu'au pluriel. On ne peut jamais être heureux tout seul. On sera heureux qu'ensemble. Avoir plus, ce n'est pas vivre mieux. C'est toute l'expérience qui le montre. Avoir plus, il vous enchaîne. C'est le contraire, c'est avoir moins pour vivre mieux. Et pourquoi? Regardez tous les produits des grandes entreprises, ils disent c'est light. Ils disent c'est light, c'est léger. Consommez, consommez, consommez. Ça veut dire vous consommez, vous consommez, vous attendez de grossir, et vous êtes toute light. Vous avez un corps light, vous avez un esprit light, vous avez un cœur light, vous avez une tête light. Et finalement, il ne faut pas s'étonner que tout est light autour de nous et qu'il n'y a aucune consistance. Alors, et regardez pourquoi les pauvres, les enfants de l'Afrique, de Madagascar, où je vis depuis 40 ans, pourquoi, en n'ayant rien, ils savent rire. Avec peu de choses, ils sont heureux. Ils savent jouer. Pas besoin des jouets compliqués, des jouets robots, de monstres concrets pour animer les enfants. Là-bas, ils jouent tout seuls et avec leur propre force, leur propre imagination. Alors voilà, c'est-à-dire que le bonheur ne peut pas être appuyé sur la richesse matérielle. Le bonheur, c'est autre chose que l'avoir, c'est plutôt l'être. On ne peut jamais se croire totalement heureux. Ici, dans la Terre, on court derrière le bonheur. On court derrière le bonheur et on arrive à des moments à l'attraper et tout d'un coup, il m'échappe. Et il faut que je cours plus loin pour l'attraper, je l'attrape et il m'échappe encore une fois. C'est-à-dire que le bonheur est toujours devant moi. Jamais entre mes mains, il est toujours devant moi. Alors c'est pour ça que je serai toujours obligé de courir derrière ce bonheur. Je sais, j'ai conscience que dans ma vie, j'ai eu des moments de bonheur extraordinaires. Je me pensais que j'étais tellement heureux de vivre que j'ai volé, je disais, comme à 15 000 mètres d'hauteur sur la Terre, et je voulais bénir tous les êtres humains, tous mes frères, je voulais les bénir parce que c'était mes frères. Eh bien, après, il m'est arrivé aussi d'être déçu, d'être déçu. Eh bien, les chutes commençaient. Et j'étais aussi malade, j'étais aussi trompé. Et eh bien, j'ai touché terre. Et l'idéal s'est un peu évanoui. Et voilà que quand je suis arrivé dans une décharge, avec les personnes laissées pour compte, les rien de rien, les plus pauvres des pauvres, c'est avec eux, moi étant à ce moment-là très pauvre, physiquement faible, mais spirituellement très très pauvre, par terre, eh bien c'est avec ce peuple de la décharge qu'on s'est soulevé ensemble. Voilà que là, mes frères les plus pauvres m'ont aidé à retrouver le bonheur. Et ce sont ces frères à qui aujourd'hui je remercie de m'avoir redonné le goût de la vie, d'avoir sauvé moi-même. Voilà mon expérience. Et j'y crois aujourd'hui, à cette fraternité, parce que je l'ai vécu. Je crois à cette communion, parce que je l'ai vécu. Et je crois aujourd'hui d'une façon réelle, parce que j'ai touché terre. Et c'est les plus pauvres qui m'ont aidé à me relever. À tous les hommes pauvres laissés pour compte, oubliés par leurs états, qui vivent dans la misère extrême, qui est cette misère extrême, qui est la prison qui tue et qui est aussi la honte de notre terre. Je dirais à mes frères les plus pauvres, les plus humbles, croyez toujours. Mettez-vous debout. Criez toujours. Criez. Quelqu'un attendra votre cri. Criez toujours. Ne vous fatiguez pas de crier. Un être humain, un jour, vous écoutera. Nous sommes des milliards. Des êtres humains sur Terre, quelqu'un entendra votre cri. Criez.